Je ne sais pas si je me fais bien comprendre, mais quand je dis que nous sommes là, je ne serai pas là. C'est nécessaire au flan. Plus d'une fois, quand on connaissait des messages, on arrive et on sait là qu'ils connaissent une joue tout à complètement. Ça m'a fait étoler ces bouches d'être. Je lance ces bêtes et une fois les suscitites. Et là, voilà, ça y est, c'est comme ça. Non. Il faut une autre façon de messer des mélettes. La voix ne se colle sur ses côtés de lutte. Soit messer les chaussettes. Bien. Alors, une fois qu'on a ça, le pont s'est épuisé. C'est évident que le sang peut chasser de peu de voix demain. Non, ça ne sera pas possible. C'est comme ça. Un point, c'est tout. Voilà.

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Sous ces airs de Playmobil négligemment froqués, se cache un monde alternatif gorgé d'oniroactivité. Anima Blaster, plus révolutionnaire que le Che.